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Les mettre hier soir, là, pour Hiwanora, c'était 27 degrés. Et puis vent qui a vanté sorti façade soleil levant en la ouais pour Hiwanora à 15 lié par Neditan. La pluie a tombé en 24 Neditan bout à 10 heures bon matin en la ouais pour Hiwanora pièce la pluie. La pluie a tombé en mois juillet en la ouais pour Hiwanora 30.1 mm. Soleil qui est couché après-midi à 24 minutes. Soleil qui est couché jeudi à 24 minutes pour 7 heures soir, soleil qui est levé demain, si dévelé à 16 minutes pour 6 heures, bon matin. Pour l'autre 24 nè ditan, on ressenti vent qui a vanté, sorti façade soleil, le vent à 14 lié par nè ditan. Tant qu'il est bel, la qu'il ni nuage en ciel là, et puis on tire la pli. Pour la wad kastui, et qu'il est bas, la mawea qu'il est bas, à 22 minutes après 11 heures, bon matin, et qu'il est haut. À 10 minutes pour 6 heures au soir. La mawe pour la wad vie fort. 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L'homme la mer, c'est 3 pour 5 pieds en haute. 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